0: τον Best, η Εύη Σιδηροπούλου.
1: Enfin, des choses, des trucs. Ça fait surtout de la musique.